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1: Renfort et pluie. Budapest, 5 degrés. Pluie et grêle. Cannes, 11 degrés. Vent fort, Mistral force 8. Dublin, 3 degrés.
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1: Il est 18h sur la radio Sophia.
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